0: Lequel des anges a-t-il jamais vu? Assieds-toi à ma droite.
1: Je sais que tes vignes montent en marchepied.
0: Ils sont prêts à tous, désespoir au service de Dieu.
1: En faveur de ceux qui doivent hériter du salut.
0: Épître aux Hébreux, chapitre 2.
1: De peur que nous nous soyons emportés loin d'elle.
0: Et si la parole annoncée par des anges a reçu la foi, et si toutes ces émotions et toutes ces émotions sont reçues en juste rétribution, comment échapperons-nous en négligeant à si grand salut?
2: J'en ai acheté le titre de l'Espagne, sans que tout ce monde ait été sur le titre.

0: Monsieur Assistant-Vie, on a voté à terme une forme d'indépendance pour le Kosovo. Monsieur Assistant-Vie a pourtant pris soin de ne pas utiliser le mot indépendance pour ne pas irriter Belgrade et donner ainsi une chance à la
1: Hello, I'm sorry.